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1: Raison. Quand il aspire à un pays, l'esprit invoque plutôt une image, peut-être une portion de ciel de travail, un effort destiné à convertir l'abstrait en garantie d'amour. La transposition moderne exige un accord convenu par une poignée de main où une paume s'est familiarisée avec l'autre. Pour donner, il faut comprendre le monde comme guerre plus de ce choix de tenir, mettre un passé reconstruit sous la lumière et voir dans chaque suture une invitation. Plus facile à enseigner qu'à répondre, cette idée nous pousse à parler pour se réduire au silence, à écouter pour comprendre certains seulement que notre sort tient du hasard et non du mérite. Une dette acquittée par une monnaie brève et inégale. Une vie passée à donner à ce lieu un sens que nous sommes fiers de porter.

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